0: c'est le chiffreur des montagnes.
1: Oh, figure-toi qu'un lundi après-midi, je suis parti sous les bois. J'ai entendu quelque chose de merveilleux.

dit autre chose encore. C'est que sur la montagne, Colombie, il y a une montagne qui a craché du feu en 1900. Quand tu vas te promener sur les sentiers là-haut, tu entends dans le vent comme une réverb qui te renvoie un son particulier venant du lointain. Mais c'est sur les façades de la montagne, c'est tellement beau, tu entends.